Merci. Thank you. Thank you very much. Yes, nous faisons une autre chanson très triste. Right.

musique, c'est beau. Qu'est-ce que je peux faire? Oh là là. All right, we're gonna rock and roll for you.